Moi, il me semblait que l'atmosphère de l'appartement se chargeait à nouveau d'électricité. 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Je ne tentais pas de comprendre. Ma femme avait dit...

fin de 1936 à Saint-Marie, à Londres, il y avait une extraordinaire invention dans le fait à porter, un souffle nouveau de liberté comme le repris.